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0: 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Il est 7h.
1: Bonjour à tous, l'essentiel de l'actualité. Édouard Philippe fixe le calendrier pour l'union de la droite et du centre. En déplacement à La Réunion, le président d'Horizon a estimé sur BFM TV que les candidats du bloc central devront se rassembler entre novembre et février prochain. Selon lui, dépasser cette échéance serait trop tard pour espérer contrer Marine Le Pen et Jean-Luc Mélenchon dans la campagne présidentielle. Sébastien Lecornu, lui, met en garde les parlementaires sur le budget 2027. Dans une lettre adressée aux députés et sénateurs, le Premier ministre appelle à la responsabilité. Selon Matignon, l'absence de budget plongerait le pays dans le désordre économique et ferait perdre un an au futur président de la République. En tennis, première finale en Masters 1000 pour Arthur Fils. Le Français de 22 ans s'est qualifié hier à Cincinnati en éliminant l'Italien Flavio Cobolli en 2-7. Assuré de grimper au 11e rang mondial, lundi, il affrontera l'Américain Frances Tiafoe ce soir à 22h30 pour tenter de décrocher le plus grand titre de sa carrière. Et puis, Pogacar prend déjà les commandes du Tour d'Espagne. Le Slovène a remporté le contre-la-montre inaugural à Monaco hier. Il a 9 centièmes d'avance sur le deuxième. Ce dimanche, pour la deuxième étape vers Manosque, le peloton de la Vuelta va traverser le Var sur 92 km avec Pogacar en maillot rouge des leaders.
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0: 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Il est 8h.
1: Bonjour, bonjour à tous. Dans l'actualité, Édouard Philippe fixe le calendrier pour l'union de la droite et du centre. En déplacement à La Réunion, le président d'Horizon a estimé sur BFM TV que les candidats du bloc central devront se rassembler entre novembre et février prochain. Selon lui, dépasser cette échéance serait trop tard pour espérer contrer Marine Le Pen et Jean-Luc Mélenchon dans la campagne présidentielle. Sébastien Lecornu, lui, met en garde les parlementaires sur le budget 2027. Dans une lettre adressée aux députés et sénateurs, le Premier ministre appelle à la responsabilité. Selon Matignon, l'absence de budget plongerait le pays dans le désordre économique et ferait perdre un an au futur président de la République. La loi sur l'aide à mourir est désormais promulguée, un texte toujours vivement contesté par une partie des soignants et des acteurs des soins palliatifs. Il dénonce une rupture avec la mission de la médecine et il redoute une forme d'abandon des patients les plus vulnérables. Un argument que rejette Philippe Loéa, qui est délégué général de l'Association pour le droit de mourir dans la dignité. On l'écoute.
2: Il n'y a pas d'abandon médical. L'abandon, c'est quelque chose que l'on subit. Le médecin abandonnerait la personne qui demande une aide active à mourir si elle ne l'écoute pas, si elle ne légitimise pas sa parole, si elle méprise sa volonté. Accompagner le patient qui souffre, qui est atteint d'une maladie incurable, dans la mort, et qui l'accompagne et qui l'aide à ne plus souffrir, c'est tout sauf de l'abandon. L'abandon, ce sont ces médecins qui entendent une parole et qui disent « ça n'est pas ma conviction personnelle, alors je méprise votre parole ». Ça, c'est de l'abandon.
1: Voilà un reportage de Mylène Debac. Emmanuel Macron a promis hier de nouveaux missiles à l'Ukraine après le bombardement d'un centre commercial ukrainien par la Russie vendredi. Une frappe qui a fait au moins 16 morts et 130 blessés. La coalition des pays alliés de Kiev se réunira demain. En tennis, première finale en Masters 1000 pour Arthur Fils. Le Français de 22 ans s'est qualifié hier à Cincinnati en éliminant l'Italien Flavio Cobolli en 2-7. Assuré de grimper au 16e rang mondial, demain il affrontera l'Américain Frances Tiafoe ce soir à 22h30 pour tenter de décrocher le plus grand titre de sa carrière. Et puis en cyclisme, Tadej Pogacar prend déjà les commandes du Tour d'Espagne. Le Slovène a remporté le contre-la-montre inaugural hier à Monaco. Il a 9 centièmes d'avance sur le deuxième. Ce dimanche, pour la deuxième étape, vers Manosque, le peloton de la Vuelta va traverser le Var sur 92 km avec Pogacar en maillot rouge de leader. Très bonne journée à tous.
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0: 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Il est 9h.
1: Bonjour à tous, l'essentiel de l'actualité. Édouard Philippe fixe le calendrier pour l'union de la droite et du centre. En déplacement à La Réunion, le président d'Horizon a estimé sur BFM TV que les candidats du bloc central devront se rassembler entre novembre et février prochain. Selon lui, dépasser cette échéance serait trop tard pour espérer contrer Marine Le Pen et Jean-Luc Mélenchon dans la campagne présidentielle. Sébastien Lecornu, lui, met en garde les parlementaires sur le budget 2027. Dans une lettre adressée aux députés et sénateurs, le Premier ministre appelle à la responsabilité. Selon Matignon, l'absence de budget plongerait le pays dans le désordre économique et ferait perdre un an au futur président de la République. En tennis, première finale en Masters 1000 pour Arthur Fils. Le Français de 22 ans s'est qualifié hier à Cincinnati en éliminant l'Italien Flavio Cobolli en 2-7. Assuré de grimper au 11e rang mondial, lundi, il affrontera l'Américain Frances Tiafoe ce soir à 22h30 pour tenter de décrocher le plus grand titre de sa carrière. Et puis, Pogacar prend déjà les commandes du Tour d'Espagne. Le Slovène a remporté le contre-la-montre inaugural à Monaco hier. Il a 9 centièmes d'avance sur le deuxième. Ce dimanche, pour la deuxième étape vers Manosque, le peloton de la Vuelta va traverser le Var sur 92 km avec Pogacar en maillot rouge des leaders.
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Et toujours notre indicatif avec le groupe toulousain Monco Maroc dans le titre Psycho Song, extrait de l'excellent album paru en 2005, Végétal.

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4: 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Il est midi.
5: Bonjour, bonjour à tous. Dans l'actualité, un été meurtrier en France depuis le 19 juin. Eh bien, 301 morts par noyade ont été enregistrés sur le territoire. C'est 14% de plus que l'an dernier sur la même période. Voilà ce qu'a annoncé ce dimanche Marina Ferrari, la ministre des Sports, de la Jeunesse et de la Vie associative. Raphaël Glucksmann, lui, pourrait officialiser aujourd'hui sa candidature à l'élection présidentielle l'an prochain. Le cofondateur de Place Publique est l'invité du 20h de TF1 ce soir. Il s'était laissé ces 3 mois de réflexion. Objectif pour l'eurodéputé, s'imposer en tête de la gauche social-démocrate et peser sur les conditions de la primaire d'octobre. Mohamed Ben Salman, lui, est en visite officielle à Paris ce dimanche, mais aussi demain. Emmanuel Macron reçoit le prince héritier d'Arabie Saoudite, donc durant 2 jours. Les échanges vont porter principalement sur le développement des filières culturelles et sportives entre les deux pays, mais aussi sur les tensions diplomatiques au Moyen-Orient. Des élections en temps de guerre représenteraient un risque majeur pour la stabilité du pays. Voilà ce qu'a déclaré Volodymyr Zelensky aujourd'hui, une prise de position du président ukrainien suite à l'appel de son ancien ministre de la Défense qui réclamait, lui, l'ouverture d'un processus électoral pour maintenir la démocratie. Escalade commerciale entre les États-Unis et le Canada face aux mesures de rétorsion annoncées donc par Ottawa sur l'acier et les produits laitiers américains. Donald Trump a fermement dénoncé les taxes canadiennes visant les agriculteurs américains. Une réaction en fait du Canada après l'application par les États-Unis de nouvelles surtaxes de 50% sur les exportations canadiennes. Et puis Spider-Man, l'Odyssée, Toy Story ou encore les Minions, les cinémas partout en France ont cartonné cet été. 108 millions d'entrées depuis le début de l'année, 20% de plus qu'en 2025. Juillet affiche même plus 22%. Alors la canicule a-t-elle poussé les Français vers les salles climatisées? Oui, mais elle n'explique pas tout pour Marc-Olivier Sebag, délégué général de la Fédération nationale des cinémas français.
6: La chaleur, la canicule ou la pluie sont des éléments déclencheurs, mais ne sont pas des éléments structurels de la fréquentation. Ils vont jouer à un certain hauteur, à un certain pourcentage, en particulier lors des premiers jours de la canicule, mais ne vont pas faire le succès d'un film qui n'aurait pas dû trouver le succès. Je dirais que c'est la qualité des films, c'est-à-dire le fait qu'ils soient appréciés par les spectateurs et qu'il y ait un large soi sur tout type de film, qui permet à tout type de spectateur de trouver un film qu'il aime. C'est cette diversité de l'offre qui est le moteur de la venue au cinéma.
5: Des propos recueillis par Jacques Terrance. Voilà pour l'actualité. Très bonne journée à tous.
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1: Merci Boutique Anigui, merci pour le soutien, vous êtes toujours là. Et nous chantons la Réunion, vous êtes de la Réunion. Merci à toutes.

0: 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Il est 13h.
1: Bonjour à tous, l'essentiel de l'actualité. Un été meurtrier en France depuis le 19 juin. 301 morts par noyade ont été enregistrés sur le territoire. C'est 14% de plus que l'an dernier sur la même période. Voilà ce qu'a annoncé ce dimanche Marina Ferrari, la ministre des Sports, de la Jeunesse et de la Vie Associative. Raphaël Glucksmann, lui, devrait officialiser sa candidature à l'élection présidentielle de l'an prochain. Le cofondateur de Place Publique est l'invité du 20h de TF1 ce soir. Il s'était laissé 3 mois de réflexion. Objectif pour l'eurodéputé, s'imposer en tête de la gauche sociale démocrate et peser sur les conditions de la primaire d'octobre. Escalade commerciale entre les États-Unis et le Canada face aux mesures de rétorsion annoncées par Ottawa sur l'acier et les produits laitiers américains. Eh bien, Donald Trump a fermement dénoncé les taxes canadiennes visant les agriculteurs américains. Une réaction en fait du Canada après l'application par les États-Unis de nouvelles surtaxes de 50% sur les exportations canadiennes. Et en foot, suite et fin de la première journée de Ligue 1 aujourd'hui avec Angers face à Lille à 15h, Le Havre contre Monaco à 17h15 et puis en clôture ce soir, Rennes-PSG, coup d'envoi à 20h45. 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

0: 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Il est 15h.
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2: 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Il est 17h.
3: Bonjour à tous, l'essentiel de l'actualité. La France insoumise se dit prête à gouverner dès 2027. En clôture des universités d'été du mouvement, ce dimanche, Jean-Luc Mélenchon s'est réjoui des succès à venir et promet de remettre de l'ordre dans les comptes publics. Le chef de file insoumis a aussi taclé Raphaël Glucksmann, attendu ce soir au JT de TF1 à 20h pour officialiser sa candidature à la présidentielle de l'an prochain. Deux policiers municipaux de Margny-lès-Compiègne dans l'Oise en garde à vue. Ça fait suite à la mort d'un automobiliste dans un accident durant une course-poursuite dans la nuit de vendredi à samedi. Il avait refusé de s'arrêter à un contrôle routier. Une enquête est en cours. Volodymyr Zelensky lui recadre le débat politique en Ukraine. Des élections en temps de guerre représenteraient un tsunami qui fracturerait le pays. Voilà ce qu'a déclaré le président ukrainien en réponse à la fronde de son ancien ministre de la Défense. Il réclamait l'ouverture d'un processus électoral pour maintenir la démocratie. Et puis en badminton, un doublé historique pour la France au championnat du monde à New Delhi. Après le sacre de Delphine Delreux et Tom Guiquel en double mixte, eh bien, Alex Lagnier est devenu champion du monde en simple ce dimanche. Le Français a survolé la finale face au Japonais Kodai Naraoka en s'imposant nettement en 2-7.
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0: 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Il est 18h.
1: Bonjour, bonjour à tous. Dans l'actualité, la France insoumise se dit prête à gouverner dès 2027. En clôture des universités d'été du mouvement ce dimanche, Jean-Luc Mélenchon s'est réjoui des succès à venir et promet de remettre de l'ordre dans les comptes publics. Le chef de file insoumis a aussi taclé Raphaël Glucksmann qui devrait officialiser sa candidature à l'élection présidentielle l'an prochain, ce soir, lors du JT de TF1 à 20h. Deux policiers municipaux de Margny-les-Compiègne dans l'Oise en garde à vue. Ça fait suite à la mort d'un automobiliste dans un accident durant une course-poursuite. Ça s'est passé dans la nuit de vendredi à samedi. Il avait refusé de s'arrêter à un contrôle routier. Une enquête est en cours. Mise en service dans les années 60 pour la recherche, le réacteur Pégase sur le site nucléaire de Cadarache à Saint-Paul-les-Durances dans les Bouches-du-Rhône va être démantelé. Ça a été publié hier au journal officiel. C'est toute l'installation qui va être détruite. Décision prise en raison du risque sismique. Depuis les années 80, il avait été reconverti en entrepôt de déchets radioactifs. Et si le plus difficile à 20 ans, c'était de réussir à se projeter entre l'actualité anxiogène, les incertitudes sur l'avenir et aussi la pression de devoir construire sa vie, beaucoup de jeunes adultes se sentent perdus. La jeune journaliste Léna Couffin sort prochainement un livre « Boîte à outils » pour mieux traverser cette période.
2: La plus grosse difficulté pour les jeunes, c'est de se construire et de réfléchir même à leur avenir dans un monde qui vacille, qui est incertain. À quoi bon construire des amitiés, un couple? Quand on se sent dépassé par l'actualité, qu'on n'arrive pas à construire sa vie à cause de ce qui se passe à l'extérieur, il y a la psychologue Claire Vallès, qui est spécialiste de l'éco-anxiété, qui recommande de revenir au présent et au futur proche, de se concentrer sur ce sur quoi on peut intervenir. Qu'est-ce qu'on peut faire là maintenant, aujourd'hui ou dans les jours à venir pour avancer? Parce que l'important, en fait, c'est de passer à l'action et d'être dans l'avancée pour ne pas rester bloqué dans ses ruminations et dans ses angoisses.
1: Devenir adulte sans briller, ce sera dispo le 27 août, un reportage de Mylène Debac. En badminton, un doublé historique pour la France au championnat du monde à New Delhi. Après le sacre de Delphine Delrue et Tom Guiquel en double mixte, eh bien Alex Lanier est devenu champion du monde en simple ce dimanche. Le Français a survolé la finale face au Japonais Kodai Naraoka en s'imposant en 2-7. Et puis en foot, suite et fin de cette première journée de Ligue 1 aujourd'hui, Le Havre contre Monaco à 17h15 et puis en clôture ce soir, Rennes-PSG à 20h45. Voilà pour l'actualité, très bonne journée à tous.
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1: Son nom est lié à l'univers de la glace et aux températures peu élevées des patinoires. Pourtant, Louis Macnus est né le 25 mai 1881 à Kingston, en Jamaïque, pays à l'époque qui ne rêvait absolument pas encore d'une histoire de glace version Rasta Rocket. Alors que lui, certainement. Il arrive sur le sol français à l'âge de 8 ans et quelques années plus tard, le voici patin au pied, prêt à faire flamber la glace. Le fruit d'une méthode de travail basée sur des entraînements très réguliers, Macnus va se faire un petit nom dans le domaine du patinage tricolore. Entre 1908 et 1911, il décroche les titres de champion de France en individuel, mais aussi en 1912, un triomphe en couple. Mais ce sera surtout dans le secteur de la gouvernance sportive qu'il se fait un véritable nom, et notamment du côté du hockey sur glace. En 1908, à l'initiative de Louis Macnus, plusieurs pays européens, dont la France, mettent en place la Ligue internationale de hockey sur glace. Volontaire pour unifier les règles du jeu, un championnat d'Europe est même institué sous les vœux de Macnus. D'ailleurs, premier président de cette nouvelle ligue. Louis Macnus disparaît à la fin de l'année 1950 et c'est dans les années 80 qu'on a l'idée de baptiser le trophée récompensant le champion de France de hockey sur glace à son nom, 20 ans avant que ce soit la ligue en elle-même qui prenne le nom de Macnus au milieu des années 2000. Allez, on se donne rendez-vous demain pour d'autres histoires d'un jour avec Mémoire Sport.
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Salut à toutes et salut à tous, c'est Fred. De retour de vacances, puisque la radio est revenue à l'antenne après sa période de vacances aussi bien méritée pour l'ensemble des techniciens, des permanents et aussi de nous, les animateurs. Ça va, vous avez bien bronzé, bien récupéré. Eh oui, puis pour certains, c'est la reprise, hein. On retourne au boulot. Eh oui, qu'est-ce que vous voulez, hein. Faut mieux recommencer quand même. Mais heureusement, RGB est là. Et c'est reparti pour nos programmes. Ce soir, c'est Broadcast avec Fred. Nous sommes ensemble jusque 21h. Broadcast, c'est l'émission de pop music sur RGB. De la fin des 60s jusqu'à nos jours, avec un mélange de styles musicaux qui tourneront toujours autour du rock, hein, pop music au sens large, puisque nous irons du rock psychédélique de la fin des années 60 jusqu'au heavy metal des années 2000, et entre les deux, comme d'habitude, plein de bonnes choses, bonnes zik, kraut rock, rock progressif, jazz rock, rock metal, j'en passe, et des meilleurs. On a commencé cette émission avec ce grand groupe de rock progressif, le groupe Gong, un groupe en fait international, fondé en 1969, oui c'est bien ça, par un certain David Allen et quelques autres, mais à l'heure actuelle, il ne reste plus aucun membre originel du groupe, puisque ils ont tous disparu, hein, les pépères, 70, 75, 80 ans passés. Mais le groupe existe toujours, parce que les musiciens qui sont venus se greffer dans ce groupe, eux ont eu le droit de reprendre cette concession, si on peut l'appeler comme ça, et de continuer l'aventure de Gong. Là, nous sommes en 2014 avec cet album qui s'appelle I See You. C'est le dernier album justement avec David Allen, l'Australien David Allen, l'un des pères fondateurs de Gong. Ça sera son dernier album, puisqu'il disparaîtra en 2015. Superbe album, je vous recommande très chaudement. C'est bourré de bonnes zik avec des styles qui ressemblent un peu à Kim Crimson, à Vandergrave Generator, à Yes. Toujours décalé, Gong, avec des incursions dans le jazz rock, etc. Enfin, c'est vraiment superbe. Très planant des fois, mais j'adore. Le morceau qu'on s'est mis dans les esgourdes, c'était The Eternal Wheel Spins. Nous fonçons en Angleterre. Avec un groupe... ils ont un nom à coucher dehors. Alors, il s'appelle The Gentleman of Distorted Sound. Bon, en résumé, hein, c'est The God, quoi, tout simplement. Hein. C'est du stoner rock. L'album date de 2007. Il s'appelle Black AM. Et vous allez voir, c'est pas piqué des hannetons. Moi, j'ai bien aimé en tout cas ce groupe. On va s'écouter ce titre, qui fait presque 10 minutes, mais vraiment superbe. Il s'appelle The Future. The Gentleman of a Distorted Sound.

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Ah, deux titres enchaînés. Celui qu'on vient d'entendre à l'instant, c'est vraiment superbe. Hein. Un rock hard très bluesy et groovy à mort. C'est le groupe The Screaming Cheetah Willies. Il me semble que c'est leur unique album. Ils en ont peut-être fait deux ou trois, je ne sais plus, mais je crois que c'est le seul. L'album s'appelle tout simplement The Screaming Cheetah Willies, sorti en 1974. Et franchement, c'est une petite merveille. Le titre qu'on s'est mis dans les esgourdes, c'était majestique. Tout de suite, à la suite, non, déjà annoncé ce qu'il y avait juste avant, puisque j'avais enchaîné les deux morceaux. Juste avant, c'était le groupe Astronoid, avec un album qui s'appelle Star God Review. Et le morceau qu'on s'était mis dans les esgourdes, c'était Third Shot. En tout cas, tout de suite la suite, avec ce groupe, un peu inclassable, hein. Ambient, Electro World Prog, progressif. Ouais, pas facile. C'est le groupe Lunatic Soul. En fin de compte, c'est surtout un musicien qu'il y a derrière. Un multi-instrumentiste qui fait pratiquement tous les instruments, mais qui invite aussi deux, trois copains à lui à venir jouer avec lui sur cet album. Alors, Lunatic Soul, c'est donc Marius Duda, qui n'est autre qu'un des membres du groupe Riverside, groupe polonais Riverside. C'est donc son deuxième groupe, mais je crois qu'il va le laisser tomber pour aller vers une autre carrière en solo. En tout cas, ce qu'il fait, c'est vraiment génial. On va s'écouter un album sorti cette année, en 2026. comment dirais-je ? C'est pas un EP, parce que les morceaux sont très très longs. L'album s'appelle Transition 2. Et dessus, il y a deux titres qui ont été réenregistrés, remixés, qui faisaient partie d'autres albums, puis deux titres qui sont originaux. On va s'écouter un titre qui a été réenregistré, remodelé, comme on dit, qui porte tout simplement le nom de cet album, Transition 2. Alors, il marque dessus « Condensed Version 2026 ». Oui, parce que cette version qu'on va écouter, elle est un peu plus courte que celle du CD, parce que, en fin de compte, il l'a sorti aussi sur un vinyle, et que s'il avait mis toute la longueur du morceau, ça passait pas. Ah oui, parce que les vinyles, c'est quand même assez limité. Et pourquoi ? Parce que le morceau, il fait plus de 25 minutes. Exactement 27,50 pour la version CD, et 26 et des brouettes pour la version vinyle, pour que ça tienne. On va donc s'écouter Transition 2 de Lunatic Soul.

Bah dis donc, l'enchaînement était quand même assez dur, mais non, pas dur, mais non, sympa. On est passé d'un groupe plutôt planant, hein, Lunatic Soul, qui a duré presque, 25 minutes, hein, mais c'était vraiment superbe. Ça, c'est le genre de musique qu'il faut écouter avec un casque sur la tête. Et la suite, l'enchaînement, bah, c'était un groupe français. Alors ce groupe, il n'a fait à ma connaissance que 3 albums. C'est le groupe Christendom, un groupe parisien. Malheureusement, ils n'ont pas continué. Et ça, c'est bien dommage, parce qu'ils avaient un potentiel absolument énorme. Un bon groupe de thrash, death, mélodique, bien gros, bien gras. Cet album s'appelle Awakening the Chaos, sorti en 2005. Eh oui, 2005 déjà. Morceau qu'on s'est mis dans les esgourdes, c'était le souffle, l'animal, parole en français. Et on les comprenait. Derrière ce groupe, il y avait un certain Alex Torgomian. Oh, guitariste. Et je crois que c'est lui aussi qui fait le chant. Il aurait dû continuer, le petit gars. Mais là, actuellement, bah, il s'est plutôt lancé dans le syndicalisme. Si vous avez besoin d'un bon syndicat pour vous défendre, c'est le CID, S-C-I-D. Et Alex Torgomian vous recevra. Tout de suite, la suite. J'ai fait une petite erreur dans mes fiches tout à l'heure. Je vous ai, juste avant The Screaming Cheetah Willys, je vous avais dit que j'avais passé un groupe. C'était pas Astronoid. Non. C'était High Napoleon. Faut le faire, hein, quand même, avec un nom pareil. Ils n'ont fait qu'un seul et unique album en 1991. L'album s'appelle tout simplement High Napoleon. Bon, sauf qu'on s'était mis dans les mirettes, c'était Perfect Absolution. Voilà, j'ai rétabli l'ordre de passage. Et là, maintenant, nous allons écouter Astronoid. Qu'est-ce que c'est encore que ce groupe ? Classé dans le prog, shoegaze, post-rock. Ah, c'est bien foutu tout ça. Ouais. Si vous aimez des groupes comme Le Prousse, vous n'allez pas être déçus. L'album s'appelle Stargo The Review, ou plutôt simplement Stargo, ce serait mieux. Parce que Review, bah, c'est la traduction que j'ai faite lorsque j'ai trouvé leur Review. En tout cas, c'est super bien. On va s'écouter un titre qui s'appelle Third Shot. Le groupe Astronoid.

Bon, ouais, mais des petits problèmes avec le matériel, bah, c'est normal, il est en vacances aussi. Hein. Là, ce qu'on vient d'entendre, waouh, t'as vu un petit peu la vitesse. C'est un guitariste qui s'appelle Glenn Tipton, qui n'est autre que l'un des guitaristes. Ça s'appelle un trou de mémoire. Bon, bref, c'est un guitariste. Ça me reviendra quand ça reviendra. Glenn Tipton a fait quelques albums solo, dont celui-ci, qui date de 1997. Et franchement, c'est une réussite. L'album s'appelle Baptism of Fire. C'est également le titre qu'on vient d'entendre. Voilà, c'est l'un des guitaristes de Judas Priest. Et le morceau est vraiment génial. Il faut savoir que sur cet album, bon, Glenn Tipton fait toutes les guitares, il chante aussi. Il fait aussi de la basse sur un titre, mais tous les autres morceaux, il a invité des bassistes. Et pas des moindres. Il y a Robert Trujillo, et oui. Il y a M. John Entwistle, des Who. M. Nigel Bray, qui a joué longtemps avec Whitesnake. Et sur ce morceau, il y avait un certain Billy Sheehan. Et oui, rien que ça. On l'a entendu, d'ailleurs, il fait des petites montées à la basse qui n'est pas piqué des verres. Tout de suite la suite, alors là, l'un des plus grands groupes français classé dans l'inclassable. Certains diront rock progressif, moi je dirais jazz rock progressif. Puis certains diront non, c'est du Kobaya, c'est le langage qu'il a créé. Monsieur Christian Biondaire au sein

Kix au chant, sa femme Stella Vandeur, plus quelques autres, et surtout le grand, le très grand Yannick Top. C'est le plus grand bassiste français, ça il faut le dire, et même au monde. Vous allez pouvoir vous en rendre compte sur ce morceau qu'on va écouter, le dernier de l'album, qui s'appelle De Futura. Magma.

ça aussi, ça vaut son pesant d'or. La grande époque, là nous sommes en 1999 avec un extrait du troisième album de Nine Inch Nails. L'album s'appelle The Fragile. C'est du superbe metal indus, miam miam. Avec son leader fondateur, Trent Reznor, au chant, guitare, clavier, programmation. Wow, quel homme! Et le morceau qu'on s'est mis dans les 6 secondes, c'était Just Like You Imagined. Et ben on approche tout doucement de la fin de broadcast. Tout de suite la suite avec un grand monsieur de la guitare. Vraiment, c'est un géant. Monsieur Tony Iommi. Le guitariste de Black Sabbath depuis 1969 est toujours là, hein. Il continue à faire des albums, le pépère. Comme à son habitude, lorsqu'il fait des albums solo, il y a plein de invités. Là, nous sommes en 2000, tout juste, avec l'album Iommi, sur lequel il invite, mais vraiment une pléiade d'invités. Il y a Billy Idol, Ian Astbury de The Cult. Il y a même son pote Ozzy Osbourne qui vient faire coucou. Et d'ailleurs, il y a aussi le batteur Bill Ward. Bah oui, Black Sabbath. Et puis d'autres, Billy Corgan des Smashing Pumpkins. Il y a Skin de Skunk Anansie. Il y a Serge Tonkin de System of a Down. Dave Grohl de Foo Fighters. Aussi Phil Anselmo de Pantera et de Down, Peter Steele de Typo Negative. Bref, plein d'invités pour un album superbe. On va s'écouter ce titre, Goodbye Lament, avec à la voix Dave Grohl, et vous allez voir comment il arrache. Monsieur Tony et Iommi.

Bon ben voilà les copains, c'est fini. C'est fini pour ce soir, broadcast. On se retrouve bien normalement dimanche prochain. Toujours aux mêmes horaires, hein, 19h, 21h. Normalement, vous devriez retrouver l'émission en replay à partir de mardi prochain, entre midnight et 2h du mat. Et oui, c'est la rediffusion. Sinon, comme d'hab, hein, les programmes d'RGB, c'est 24h sur 24 partout dans le monde, puisque nous sommes en streaming. Ah oui, vous tapez RGB 99.2 dans Google et puis vous avez tout de suite le lien. Hein. En attendant, passez une très très bonne semaine à l'écoute d'RGB et à la semaine prochaine. Bye bye bye!

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